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4: 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Salut.
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2: Bonjour, bienvenue, il est 10h à Paris, 8h en temps universel, merci d'être avec nous. RFI vous informe et surtout vous donne la parole dans 10 minutes, vos questions sur l'actualité et dans 40 minutes, votre bilan 3 ans après la chute d'Ali Bongo, le quotidien des Gabonais a-t-il changé? Mais d'abord, le journal international. Bonjour Gaëtan Plenet.
3: Bonjour Juan et bonjour à tous. On est à Bishkek dans un instant, la capitale du Kyrgyzstan qui accueille depuis hier le 25e sommet de l'OCS, l'Organisation de Coopération de Shanghai. Ça se poursuit aujourd'hui et les chefs d'État et de gouvernement présents vont continuer leur tête-à-tête. On en parle dans un instant. On parle aussi de la rentrée scolaire. C'est aujourd'hui en République démocratique du Congo, mais aussi en France, y compris dans les communes sinistrées après les violents incendies de l'été. John Ternus, nouveau patron d'Apple, il prend les manettes aujourd'hui. On évoquera les dossiers qui l'attendent à la tête de cette entreprise américaine. Et puis ce n'est pas la fin de ses buts, mais il n'y en aura plus, en tout cas avec l'équipe nationale argentine. Lionel Messi prend sa retraite internationale et quelle carrière! C'est le genre de sommet où il y a un absent, les États-Unis, et où l'absent a toujours tort. Le sommet de l'OCS, l'Organisation de Coopération de Shanghai, s'est ouvert hier à Bishkek, au Kyrgyzstan, 25e édition, avec ce thème, ensemble pour une paix, un développement et une prospérité durable, ensemble, mais surtout contre l'hégémonie américaine. 21 chefs d'État sont sur place, ils se retrouvent ce mardi en session plénière, mais dès leur arrivée, hier, certains ont opté pour de premières rencontres en plus petit comité. Théo Bourgeois-Rigons.
4: Il y a le sommet officiel et il y a tout ce qui se trame autour, hors agenda, loin des caméras, où sont souvent abordés les sujets diplomatiques les plus épineux. La 25e édition de l'Organisation de Coopération de Shanghai ne déroge pas à la règle. Dès lundi soir, le président iranien Massoud Pezeshkian lançait son marathon diplomatique. Il rencontrait, entre autres, le premier ministre indien Narendra Modi, qu'il n'avait pas vu depuis le début de la guerre. Il doit voir aujourd'hui Vladimir Poutine et Xi Jinping, afin de s'assurer de leur soutien face à Washington. Poutine, accueilli avec les honneurs à Bishkek, à 9 rencontres de prévues. Il retrouvait hier soir le président chinois à l'agenda faire avancer les négociations autour de la construction d'un oléoduc gazier de la Russie vers la Chine, un projet vieux de 20 ans qui est au point mort. Il doit encore rencontrer le président turc Recep Erdogan qui, selon la presse russe, proposera une médiation pour une paix avec l'Ukraine. Enfin, le premier ministre arménien Nikol Pachinian était hier avec le président azerbaïdjanais Ilham Aliyev, une rencontre encore inimaginable il y a 12 mois, alors que les deux pays sortent de 40 ans de guerre. Théo Bourgeois-Rigons, Bishkek, RFI.
3: Et en marge de ce sommet, cette nouvelle prise de parole ce matin du président iranien Massoud Pezeshkian. Si les États-Unis reviennent à leurs engagements au titre du protocole d'accord, la République islamique d'Iran prendra immédiatement des mesures réciproques, dit-il. Ce n'est pourtant pas la direction que ça prend, alors que dans la nuit de dimanche à lundi, pour la première fois depuis un mois, les Américains ont frappé l'Iran dans le détroit d'Hormuz. Téhéran a répliqué en visant des bases utilisées par les États-Unis dans des pays de la région. Autre frappe russe, cette fois c'était cette nuit en Ukraine, elles ont été massives à Kiev et dans sa région. Au moins 12 morts selon les autorités, un dépôt ferroviaire a notamment été visé dans la capitale ukrainienne. La Russie, elle, indique que son port d'Oust-Louga dans le golfe de Finlande a été pris pour cible par des drones et parle d'un incendie en cours. C'est un bilan qui augmente chaque jour et dont on ne voit pas forcément le bout. La barre des 1000 morts franchie au Népal et en Chine après une impressionnante coulée de boue qui a tout emporté la semaine dernière dans une zone frontalière. Près de 4500 personnes manquent toujours à l'appel. En France, ce sont les incendies qui ont marqué l'été. Ils ont été particulièrement féroces cette année, notamment en Gironde, dans le sud-ouest du pays, où 42 000 hectares ont brûlé. C'est la ville du Porge qui a été la plus touchée. C'est encore frais, évidemment, dans toutes les têtes des habitants, mais la vie doit reprendre. Alors, comme partout ailleurs dans le pays, eh bien, les 275 élèves de la commune reprennent le chemin des classes. Aujourd'hui, c'est la rentrée. Et elle est presque la bienvenue pour certaines familles, comme apaisante, disons. Reportage de Juliette Pietraszewski.
5: En fait, j'ai peur que le feu revienne parce que des fois, il y a des reprises et on a dû un peu partir parce qu'on avait peur que ça rebrûle.
6: Avec ses mots d'enfant, Maïwen, 10 ans, raconte son évacuation du Porge. À ses côtés, sa mère, Audrey.
7: On s'est auto-sauvés et c'est parce qu'on a vu les braises tomber dans le jardin parce que il était là, il était... mais c'était apocalyptique.
6: Depuis leur retour à leur domicile, Audrey tente de répondre aux questions de ses enfants, une tâche compliquée à l'image des événements vécus par la famille.
7: Pourquoi c'est arrivé ? Donc on essaie de répondre avec les mots adaptés à leur âge, mais ils ont vu ce qui s'est passé, ils ont bien vu que c'était sérieux. Et le chemin de l'école pour Mayouen n'est plus pareil, il n'y a plus la forêt, il n'y a plus les maisons qui étaient en bon état, là maintenant c'est des ruines. Et c'est essentiel d'en parler.
6: Et pour Audrey, comme sa fille Mayouen, le retour à l'école est très bien vécu, notamment parce qu'elle va faciliter le dialogue.
5: Bah oui, parce que je vais voir toutes mes copines, parce qu'il y en a une, elle a perdu sa maison, et une, elle a perdu son cabanon.
7: Ils sont super contents de se retrouver, parce qu'ils ne se sont pas vus pendant l'été comme d'habitude, parce que on a tous été évacués à droite, à gauche. C'est la normalité qui revient, c'est... on calme le jeu, on n'est plus en alerte, etc. Ça s'est passé, ça fera partie de l'histoire, du demain. Mais on est tous là pour s'écouter et avancer pas à pas.
6: Une collecte de fournitures scolaires a été organisée pour les enfants des sinistrés. Des groupes de parole et une cellule psychologique ont aussi été mises en place. Juliette Pietraszewski, Le Port, RFI.
3: Le meurtre remonte à 1996. Le rappeur Tupac était tué par balle à Las Vegas. Eh bien, 20 ans plus tard, un ancien membre d'un gang de Los Angeles vient d'être reconnu coupable. Il était jugé pour avoir commandité l'assassinat et fourni l'arme du crime. Il encourt la perpétuité. La peine sera connue le 13 octobre. C'est un montant très attendu en Côte d'Ivoire. Le nouveau prix Borchan, le montant direct versé aux planteurs pour 1 kg de cacao ivoirien. Eh bien, il doit être dévoilé ce montant aujourd'hui, alors que s'ouvre la grande campagne de commercialisation de celui que l'on surnomme l'or brun. Aujourd'hui aussi, qu'entre en vigueur le système national de traçabilité, il rend désormais obligatoire la carte du producteur pour mieux les identifier, mieux contrôler les flux de fèves et puis sécuriser davantage aussi les transactions. La marque à la pomme change de trône après 15 ans de règne. Le PDG d'Apple, Tim Cook, cède sa place au nouveau dirigeant. Aujourd'hui, c'est John Ternus qui prend le relais et il connaît déjà le premier dossier brûlant qui l'attend, l'intelligence artificielle, parce qu'Apple est un petit peu en retard en la matière, Anne Verdaguer.
8: À 51 ans, John Ternus, qui est entré chez Apple en 2001, hérite sur le papier d'une entreprise au sommet. Plus de 109 milliards de dollars de chiffre d'affaires au dernier trimestre, une marge brute historique et des ventes records en Chine, un marché pourtant miné par les tensions géopolitiques. Un bilan flatteur qui cache des failles béantes. Premier angle mort pour Apple, l'intelligence artificielle, domaine dans lequel brillent ses concurrents, Google, Microsoft ou OpenAI. La nouvelle version de Siri, l'assistant virtuel intelligent d'Apple, doit enfin être dévoilée le 9 septembre prochain, 7 ans après le lancement de ChatGPT. Autre fragilité, la dépendance à l'iPhone, qui pèse encore plus de la moitié du chiffre d'affaires du groupe. Or, la pénurie mondiale de puces mémoire a déjà forcé Apple à relever ses prix cet été. Troisième chantier, enfin, la géopolitique entre droits de douane américains et dépendance persistante à l'assemblage chinois. Apple devra slalomer entre Washington et Pékin. Tim Cook, l'ancien PDG mythique, restera président exécutif et sera précisément chargé de ce dossier délicat, car l'avenir d'Apple se jouera autant sur le terrain de l'innovation que sur celui de la diplomatie.
3: Son avenir à lui ne se fera plus sur le terrain, pas avec le maillot de l'Argentine sur le dos. En tout cas, le footballeur Lionel Messi l'a annoncé hier, il arrête sa carrière internationale à 39 ans avec un titre de champion du monde en poche acquis en 2022 et une finale perdue cette année. Le capitaine de l'Albi Céleste s'arrête là. Alors il va continuer à jouer, c'est vrai, dans son club, mais c'est quand même la fin d'une ère, Cédric de Oliveira.
9: C'est un crève-cœur pour les commentateurs argentins. C'en est fini de leurs envolées lyriques accompagnant les buts de Lionel Messi avec le maillot de l'Albi Céleste. Une histoire qui a démarré en 2005 alors qu'il n'avait que 18 ans et qui s'est donc conclue après 21 ans à défendre les couleurs de son pays. Je me suis vidé, je n'ai plus rien à donner, a expliqué l'octuple Ballon d'Or sur son compte Instagram, même s'il conçoit que cette décision lui fait énormément de mal. Messi aura disputé 207 matchs avec sa sélection, faisant de lui le joueur le plus capé de l'histoire de l'Argentine et il aura inscrit 125 buts, de loin le meilleur buteur de l'histoire de l'Albi Céleste. Même s'il a connu quelques échecs, ce sont ces dernières années qui ont été les plus belles, avec 2 Copa América remportées, une Coupe du Monde en 2022 au Qatar et une finale, cette fois manquée face à l'Espagne à New York en juillet. À 39 ans, Messi a d'ailleurs réussi une compétition de haute volée aux États-Unis en inscrivant 8 buts et délivré 4 passes décisives avant de se décider à raccrocher. Le décès de son père quelques jours après la Coupe du monde l'a sans doute convaincu de tirer définitivement un trait sur sa carrière internationale. Toujours joueur de l'Inter Miami, la star continuera de jouer avec son club au sein du championnat américain.
3: Que ça ne nous empêche pas de vibrer quand même avec le football. Cédric d'Olivera, merci à vous du service des sports de RFI. Il est 10h10 à Paris, 2h de moins en temps universel. Juan Gomez, c'est à vous pour appeler sur l'actualité.
2: Oui, les auditeurs s'impatientent déjà, ils sont au standard pour commenter l'actualité. Merci Gaëtan Plenet.
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0: C'était une suite de Bach ou cela? C'était Jaco Pastorius. 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
4: Hey, il se passe un truc de fou. 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Salut.
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0: C'était une suite de Bach ou cela. C'était Jaco Pastorius. 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